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2: Bonjour tout le monde, bienvenue, nous sommes le 23 juillet aujourd'hui, voici votre horoscope du jour. On commence avec les béliers, n'attendez pas le dernier moment pour agir, vous seriez vite débordé.
3: Taureau, la journée s'annonce paisible, un bon moment en perspective.
4: Gémeaux, si la perfection avait un visage, ce serait le vôtre, vous allez tout gagner.
5: Cancer, ce n'est clairement pas le jour pour aborder des sujets de fond, attendez un petit peu pour cela.
6: Lion, utilisez vos talents car on aura besoin de vous.
7: Vierge, soyez prêts pour cette journée où vous allez enchaîner les bonnes surprises.
8: Balance, vous pourriez recevoir une belle déclaration, qu'elle soit amoureuse ou amicale.
9: Scorpion, l'organisation et la méthode seront vos meilleurs outils pour rester optimiste.
10: Sagittaire, vous réfléchissez beaucoup trop, arrêtez de vous torturer l'esprit.
11: Capricorne, vous ne ferez qu'une bouchée de vos objectifs.
12: Verseau, tout ira pour le mieux avec de la joie, de la détente et une excellente ambiance autour de vous.
13: Enfin Poisson, profitez de cette journée pour vous détendre et prendre du bon temps avec ceux que vous aimez.
14: Excellente journée à tous.
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2: Bonjour tout le monde, bienvenue, nous sommes le 23 juillet aujourd'hui, voici votre horoscope du jour. On commence avec les béliers, n'attendez pas le dernier moment pour agir, vous seriez vite débordé.
3: Taureau, la journée s'annonce paisible, un bon moment en perspective.
4: Gémeaux, si la perfection avait un visage, ce serait le vôtre, vous allez tout gagner.
5: Cancer, ce n'est clairement pas le jour pour aborder des sujets de fond, attendez un petit peu pour cela.
6: Lion, utilisez vos talents car on aura besoin de vous.
7: Vierge, soyez prêt pour cette journée où vous allez enchaîner les bonnes surprises.
8: Balance, vous pourriez recevoir une belle déclaration, qu'elle soit amoureuse ou amicale.
9: Scorpion, l'organisation et la méthode seront vos meilleurs outils pour rester optimiste.
10: Sagittaire, vous réfléchissez beaucoup trop, arrêtez de vous torturer l'esprit.
11: Capricorne, vous ne ferez qu'une bouchée de vos objectifs.
12: Verseau, tout ira pour le mieux avec de la joie, de la détente et une excellente ambiance autour de vous.
13: Enfin Poisson, profitez de cette journée pour vous détendre et prendre du bon temps avec ceux que vous aimez.
14: Excellente journée à tous.
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0: Bonjour tout le monde et bienvenue, vous écoutez Fréquence 3, 7h, c'est le gros réveil de l'été avec Tame Impala Dracula, juste après les infos.
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3: Grand soleil ce matin, des températures comprises entre 20 et 21 degrés, dans l'après-midi 27 degrés pour les températures maximales. Un choc frontal a fait 4 blessés à Nazelles-Négron. L'accident s'est produit sur la D952, la route qui longe la Loire. Deux voitures se sont percutées. L'une d'elles a basculé en contrebas. Parmi les blessés, deux enfants. Un enfant et une femme de 62 ans sont en urgence absolue. Ils ont été transportés vers les hôpitaux Clocheville et Trousseau à Tours. Dans le Loir-et-Cher, un chantier de grande ampleur a démarré hier sur la D15 entre Mer et Talcy. La route est fermée à la circulation jusqu'à mi-novembre. Le département va l'élargir et la renforcer pour mieux supporter le trafic des poids lourds. Une déviation est mise en place, notamment pour l'accès au château de Talcy. Coût des travaux, 1 500 000 euros. Les chiffres du RSA en Centre-Val de Loire, ils ont été dévoilés. Le revenu de solidarité active. On compte 68 000 bénéficiaires dans la région. Plus de la moitié des foyers concernés sont des personnes seules. 31 000 bénéficiaires sont inscrits à France Travail comme demandeurs d'emploi. Bonne nouvelle à Amboise, la piscine de l'Île d'Or a rouvert hier à midi. Elle avait fermé 5 jours après la détection d'une bactérie dans l'eau. Les nouvelles analyses sont conformes et le bassin est de nouveau accessible tous les jours de 11h à 19h. À Amboise, le fonds de dotation du CHRU de Tours a organisé son premier gala au château. Près de 20 000 euros ont été récoltés pour soutenir la recherche médicale, notamment sur la neurochirurgie pédiatrique et le diagnostic des cancers du sein. Le sport avec le calendrier de National 2 qui est connu pour le Blois Foot 41 et Sologne Foot Romorantin. Les deux clubs se retrouvent dans le même groupe cette saison. Reprise le 29 août pour Blois à domicile. Romorantin jouera le lendemain à l'extérieur et il faudra attendre le 12 janvier pour voir le premier derby loir-et-chérien. C'est un des sites de baignade favoris des Tourangeaux l'été, les lacs d'Homme. Une pétition est lancée pour qu'on puisse aussi nager dans les zones non surveillées. Pour les protéger, le département a installé des barrières, des panneaux et des caméras.
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3: Grand soleil ce matin avec des températures qui sont comprises entre 20 et 21 degrés. 20 degrés à Saunay et Montreuil en Touraine. 21 degrés à Ville-de-Mai et Auzouers en Touraine. Dans l'après-midi, toujours du soleil. 28 degrés pour les maxis.
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2: Grand soleil ce matin avec des températures qui sont comprises entre 20 et 21 degrés. Dans l'après-midi, toujours du soleil, 28 degrés pour les maxis.

0: Il n'y a pas un été sans un de ses succès. Kinvé, soleil dans ma tête sur Fréquence 3.
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0: Et à la télé ce soir, vous allez pouvoir retrouver sur TF1 The Flash. France 2, tiens, un divertissement présenté par Bruno Guillon qui ment, ouais, avec des personnalités en plateau. Pas facile, hein. Tom et Lola sur France 3, Miniature Wife sur Canal, M6 Cauchemar en cuisine, Philippe Etchebest et sa Saint-Malo de Guersac. Vous retrouverez sur W9 Fiac La Vérité qui compte, Secret Story sur TMC. Tiens, Pop Redemption, il est bien ce film sur TFX. Sinon, il y a Fréquence 3 en non-stop. Ça, c'est bien aussi. Restez là, l'horoscope à suivre. Et Jimmy Cliff, I Can See Clearly Now. Fréquence 3, 5 Kaman.

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1: Bonjour tout le monde, bienvenue, nous sommes le 23 juillet aujourd'hui, voici votre horoscope du jour. On commence avec les béliers, n'attendez pas le dernier moment pour agir, vous seriez vite débordé.
2: Taureau, la journée s'annonce paisible, un bon moment en perspective.
3: Gémeaux, si la perfection avait un visage, ce serait le vôtre, vous allez tout gagner.
4: Cancer, ce n'est clairement pas le jour pour aborder des sujets de fond, attendez un petit peu pour cela.
5: Lion, utilisez vos talents car on aura besoin de vous.
6: Vierge, soyez prêt pour cette journée où vous allez enchaîner les bonnes surprises.
7: Balance, vous pourriez recevoir une belle déclaration, qu'elle soit amoureuse ou amicale.
8: Scorpion, l'organisation et la méthode seront vos meilleurs outils pour rester optimiste.
9: Sagittaire, vous réfléchissez beaucoup trop, arrêtez de vous torturer l'esprit.
10: Capricorne, vous ne ferez qu'une bouchée de vos objectifs.
11: Verseau, tout ira pour le mieux avec de la joie, de la détente et une excellente ambiance autour de vous.
12: Enfin Poisson, profitez de cette journée pour vous détendre et prendre du bon temps avec ceux que vous aimez.
13: Excellente journée à tous.
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0: The Whispers sur Fréquence 3. And the beat goes on. La suite dans un instant avec Bizarrap et Daddy Yankee après le rappel météo.
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4: Grand soleil ce matin avec des températures qui sont comprises entre 20 et 21 degrés. 20 degrés à Saunay et Montreuil en Touraine. 21 degrés à Ville-de-Mai et Auzouers en Touraine. Dans l'après-midi, toujours du soleil. 28 degrés pour les maxis.
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4: Depuis plusieurs années, l'art s'invite à Blois dans les rues avec l'escalier de Denis Papin qui est régulièrement habillé par la ville. Les fresques d'Albert, de Sète, de Semalao ou encore de la fée clochette de Loisel. Et cet été, l'artiste international Milo, connu pour son style poétique, urbain et coloré, s'empare d'un immeuble situé quartier Mirabeau pour réaliser une fresque monumentale sur deux pignons. Un projet rendu possible grâce au travail partenarial du bailleur 3F Centre-Val de Loire. La fresque va se déployer face au gymnase Marcel Cerdan, récemment réhabilité par la ville, face également à l'esplanade Mirabeau, équipée d'un city-stade, d'un terrain de basket et à deux pas de l'espace Mirabeau. Et deux temps forts sont prévus pour ce projet participatif. Aujourd'hui, avec des ateliers de création artistique qui seront proposés aux habitants. Et le 28 juillet, dès 16h, de nouveaux ateliers de création artistique suivis d'animations en plein air proposées par l'espace Mirabeau.
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2: Grand soleil ce matin avec des températures qui sont comprises entre 20 et 21 degrés. Dans l'après-midi, toujours du soleil, 28 degrés pour les maxi.
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0: Sound of Legend dans le gros réveil de l'été sur Fréquence 3, c'était San Francisco. Vous continuez de jouer avec nous sur fréquence3.com. 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Allez, on poursuit nous ensemble. Dans un instant, j'ai pour vous c'est Pink qui arrive, Beautiful Trauma, juste après l'agenda.
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2: La traditionnelle foire à l'ail au basilic fait son retour ce dimanche dès 9h, place des Halles à Tours. Un rendez-vous incontournable de l'été, hérité du Moyen-Âge avec producteurs locaux, animation et ambiance festive. Et la ville se pare de vert, de rose et de blanc pour célébrer ces deux produits emblématiques de la Touraine. Le musée Lancier à Loche propose une nouvelle exposition jusqu'au 1er novembre intitulée Emmanuel Lancier, le Japon. Elle présente plus de 300 œuvres et objets asiatiques, une collection exceptionnelle qui met en lumière la passion du peintre pour l'art japonais. À Château-Renaud, la compagnie des mangeurs de scène est en résidence de création à la tannerie et elle travaille sur un nouveau spectacle intitulé « Nous les ogres ». Une restitution publique gratuite est prévue le 31 juillet à 15h. À Ballon-Miré, une soirée théâtre est proposée le samedi 25 juillet à 21h30. Le théâtre de Lente présente un Monsieur Attendez, un cabaret absurde qui mêle musique et texte. Tarif de 8 à 18 euros, gratuit pour les moins de 8 ans.
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0: musicale Naïka pour One Track Mind. C'est ce qui arrivera juste après la météo et l'info. Fréquence 3.
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3: Grand soleil ce matin, des températures comprises entre 20 et 21 degrés. Dans l'après-midi, 27 degrés pour les températures maximales. Un choc frontal a fait 4 blessés à Nazelles-Négron. L'accident s'est produit sur la D952, la route qui longe la Loire. Deux voitures se sont percutées. L'une d'elles a basculé en contrebas. Parmi les blessés, deux enfants. Un enfant et une femme de 62 ans sont en urgence absolue. Ils ont été transportés vers les hôpitaux Clocheville et Trousseau à Tours. Dans le Loir-et-Cher, un chantier de grande ampleur a démarré hier sur la D15 entre Mer et Talcy. La route est fermée à la circulation jusqu'à mi-novembre. Le département va l'élargir et la renforcer pour mieux supporter le trafic des poids lourds. Une déviation est mise en place, notamment pour l'accès au château de Talcy. Coût des travaux, 1 500 000 euros. Les chiffres du RSA en Centre-Val de Loire, ils ont été dévoilés. Le revenu de solidarité active. On compte 68 000 bénéficiaires dans la région. Plus de la moitié des foyers concernés sont des personnes seules. 31 000 bénéficiaires sont inscrits à France Travail comme demandeurs d'emploi. Bonne nouvelle à Amboise, la piscine de l'Île d'Or a rouvert hier à midi. Elle avait fermé 5 jours après la détection d'une bactérie dans l'eau. Les nouvelles analyses sont conformes et le bassin est de nouveau accessible tous les jours de 11h à 19h. À Amboise, le fonds de dotation du CHRU de Tours a organisé son premier gala au château. Près de 20 000 euros ont été récoltés pour soutenir la recherche médicale, notamment sur la neurochirurgie pédiatrique et le diagnostic des cancers du sein. Le sport avec le calendrier de National 2 qui est connu pour le Blois Foot 41 et Sologne Foot Romorantin. Les deux clubs se retrouvent dans le même groupe cette saison. Reprise le 29 août pour Blois à domicile. Romorantin jouera le lendemain à l'extérieur et il faudra attendre le 12 janvier pour voir le premier derby loir-et-chérien. C'est un des sites de baignade favoris des Tourangeaux l'été, les lacs d'Homme. Une pétition est lancée pour qu'on puisse aussi nager dans les zones non surveillées. Pour les protéger, le département a installé des barrières, des panneaux et des caméras.
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3: Grand soleil ce matin avec des températures qui sont comprises entre 20 et 21 degrés. 20 degrés à Saunay et Montreuil en Touraine. 21 degrés à Villedomé et Auzouer en Touraine. Dans l'après-midi, toujours du soleil. 28 degrés pour les maxis.
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2: Grand soleil ce matin avec des températures qui sont comprises entre 20 et 21 degrés. Dans l'après-midi, toujours du soleil, 28 degrés pour les maxis.
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0: Fréquence 3, la radio locale avec Elliot.
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0: Jay-Z, Alicia Keys arrive, Empire State of Mind. Vous restez avec nous. On est aujourd'hui le jeudi 23 juillet. On fête Brigitte aujourd'hui. Le 23 juillet, c'est la naissance notamment de Daniel Radcliffe, qui a aujourd'hui 37 ans. Bon anniversaire à Paul Wesley, 44 ans. On a également celui de Mathieu Madénian, 50 ans. C'est l'anniversaire de Monica Lewinsky, 53 ans. De Armel Lesniak, 57 ans. Stéphane Diagana, 57 ans également. Bon anniversaire à Stéphane et nous. Alors ça vous dit peut-être rien et pourtant c'est le lieutenant Bauer dans Plus belle la vie, dont je suis fan. 60 ans aujourd'hui. On a également celui de... Je regarde... Ah bah non mais on a fait le tour. Voilà. Et je termine sur un acteur de Plus belle la vie. Pas beau ça? Allez, restez avec nous. Fréquence 3, la radio locale. La suite, ce sera avec votre horoscope dans un instant. Et Jay-Z, Alicia Keys, maintenant c'est bon ça. Empire State of Mind sur Fréquence 3. Bonjour, passez un bel été avec nous.

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2: Bonjour tout le monde, bienvenue, nous sommes le 23 juillet aujourd'hui, voici votre horoscope du jour. On commence avec les béliers, n'attendez pas le dernier moment pour agir, vous seriez vite débordé.
3: Taureau, la journée s'annonce paisible, un bon moment en perspective.
4: Gémeaux, si la perfection avait un visage, ce serait le vôtre, vous allez tout gagner.
5: Cancer, ce n'est clairement pas le jour pour aborder des sujets de fond, attendez un petit peu pour cela.
6: Lion, utilisez vos talents car on aura besoin de vous.
7: Vierge, soyez prêts pour cette journée où vous allez enchaîner les bonnes surprises.
8: Balance, vous pourriez recevoir une belle déclaration, qu'elle soit amoureuse ou amicale.
9: Scorpion, l'organisation et la méthode seront vos meilleurs outils pour rester optimiste.
10: Sagittaire, vous réfléchissez beaucoup trop, arrêtez de vous torturer l'esprit.
11: Capricorne, vous ne ferez qu'une bouchée de vos objectifs.
12: Verseau, tout ira pour le mieux avec de la joie, de la détente et une excellente ambiance autour de vous.
13: Enfin Poisson, profitez de cette journée pour vous détendre et prendre du bon temps avec ceux que vous aimez.
14: Excellente journée à tous.
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0: Fréquence 3, la radio locale, avec les Beatles, Yellow Submarines. À croire que c'est fait exprès avec Pop Redemption qui est diffusé ce soir. Restez avec nous sur Fréquence 3, la suite, c'est les bons plans de Marine. Et puis c'est Alex Warren pour Fever Dream juste après la météo.
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4: Grand soleil ce matin avec des températures qui sont comprises entre 20 et 21 degrés. 20 degrés à Saunay et Montreuil en Touraine. 21 degrés à Ville-de-Mai et Auzouer en Touraine. Dans l'après-midi, toujours du soleil. 28 degrés pour les maxis.
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4: Depuis plusieurs années, l'art s'invite à Blois dans les rues avec l'escalier de Denis Papin qui est régulièrement habillé par la ville. Les fresques d'Albert, de Sète, de Sémalao ou encore de la fée clochette de Loisel. Et cet été, l'artiste international Milo, connu pour son style poétique, urbain et coloré, s'empare d'un immeuble situé quartier Mirabeau pour réaliser une fresque monumentale sur deux pignons. Un projet rendu possible grâce au travail partenarial du bailleur 3F Centre-Val de Loire. La fresque va se déployer face au gymnase Marcel Cerdan, récemment réhabilité par la ville, face également à l'esplanade Mirabeau, équipée d'un city-stade, d'un terrain de basket et à deux pas de l'espace Mirabeau. Et deux temps forts sont prévus pour ce projet participatif. Aujourd'hui, avec des ateliers de création artistique qui seront proposés aux habitants. Et le 28 juillet, dès 16h, de nouveaux ateliers de création artistique suivis d'animations en plein air proposées par l'espace Mirabeau.
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2: Grand soleil ce matin avec des températures qui sont comprises entre 20 et 21 degrés. Dans l'après-midi, toujours du soleil, 28 degrés pour les maxis.
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0: Fréquence 3, la radio locale, hein, avec Farouko à l'instant. Vous restez avec nous. Kat Deluna arrive dans un instant, juste après l'agenda.
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2: La traditionnelle foire à l'ail au basilic fait son retour ce dimanche dès 9h, place des à la Tour. Un rendez-vous incontournable de l'été, hérité du Moyen-Âge avec producteurs locaux, animation et ambiance festive. Et la ville se pare de vert, de rose et de blanc pour célébrer ces deux produits emblématiques de la Touraine. Le musée Lancier à Loche propose une nouvelle exposition jusqu'au 1er novembre intitulée Emmanuel Lancier et le Japon. Elle présente plus de 300 œuvres et objets asiatiques, une collection exceptionnelle qui met en lumière la passion du peintre pour l'art japonais. À Château-Renaud, la compagnie des Mangeurs de Seine est en résidence de création à la Tannerie et elle travaille sur un nouveau spectacle intitulé « Nous les ogres ». Une restitution publique gratuite est prévue le 31 juillet à 15h. À Ballon-Miré, une soirée théâtre est proposée le samedi 25 juillet à 21h30. Le théâtre de Lente présente un Monsieur Attendez, un cabaret absurde qui mêle musique et texte. Tarif de 8 à 18 euros gratuit pour les moins de 8 ans.
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0: Fréquence 3, la radio locale, il est 9h, j'attaque cette nouvelle heure avec Teddy Swims. Après la météo et le rappel des titres sur Fréquence 3.
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3: Grand soleil ce matin, des températures comprises entre 20 et 21 degrés. Dans l'après-midi, 27 degrés pour les températures maximales. Un choc frontal a fait 4 blessés à Nazelles-Négron. L'accident s'est produit sur la D952, la route qui longe la Loire. Deux voitures se sont percutées. L'une d'elles a basculé en contrebas. Parmi les blessés, deux enfants. Un enfant et une femme de 62 ans sont en urgence absolue. Ils ont été transportés vers les hôpitaux Clocheville et Trousseau à Tours. Dans le Loir-et-Cher, un chantier de grande ampleur a démarré hier sur la D15 entre Mer et Talcy. La route est fermée à la circulation jusqu'à mi-novembre. Le département va l'élargir et la renforcer pour mieux supporter le trafic des poids lourds. Une déviation est mise en place, notamment pour l'accès au château de Talcy. Coût des travaux, 1 500 000 euros. Les chiffres du RSA en Centre-Val de Loire, ils ont été dévoilés. Le revenu de solidarité active. On compte 68 000 bénéficiaires dans la région. Plus de la moitié des foyers concernés sont des personnes seules. 31 000 bénéficiaires sont inscrits à France Travail comme demandeurs d'emploi. Bonne nouvelle à Amboise, la piscine de l'Île d'Or a rouvert hier à midi. Elle avait fermé 5 jours après la détection d'une bactérie dans l'eau. Les nouvelles analyses sont conformes et le bassin est de nouveau accessible tous les jours de 11h à 19h. À Amboise, le fonds de dotation du CHRU de Tours a organisé son premier gala au château. Près de 20 000 euros ont été récoltés pour soutenir la recherche médicale, notamment sur la neurochirurgie pédiatrique et le diagnostic des cancers du sein. Le sport avec le calendrier de National 2 qui est connu pour le Blois Foot 41 et Sologne Foot Romorantin. Les deux clubs se retrouvent dans le même groupe cette saison. Reprise le 29 août pour Blois à domicile. Romorantin jouera le lendemain à l'extérieur et il faudra attendre le 12 janvier pour voir le premier derby Loir-et-Chérien. C'est un des sites de baignade favoris des Tourangeaux l'été, les lacs d'Homme. Une pétition est lancée pour qu'on puisse aussi nager dans les zones non surveillées. Pour les protéger, le département a installé des barrières, des panneaux et des caméras.
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1: La météo en Touraine.
3: Grand soleil ce matin avec des températures qui sont comprises entre 20 et 21 degrés. 20 degrés à Saunay et Montreuil en Touraine. 21 degrés à Ville-de-Mai et Auzouer en Touraine. Dans l'après-midi, toujours du soleil. 28 degrés pour les maxis.
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2: Grand soleil ce matin avec des températures qui sont comprises entre 20 et 21 degrés. Dans l'après-midi, toujours du soleil, 28 degrés pour les maxis.
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0: Son premier titre depuis sa victoire à la Starac, Ombre, c'était Je me demande sur Fréquence 3.
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0: Et avec vos rendez-vous de la semaine. Je rappelle que vous avez la seconde édition de l'apéro truck d'Auton qui vous donne rendez-vous parce que vous étiez nombreux à la première édition. Et bah paf, place de la mairie ce soir, 18h-22h, des produits locaux et artisanaux avec la présence de Pizza Seb et Bière Truc avec modération, bien sûr. Et puis on a la première édition du marché nocturne à Selles-sur-Cher avec de quoi se régaler un samedi 18h-23h. Crêpes et galettes, burgers, spécialité créole, glace italienne, et il y aura pas mal de choses qui seront proposées, 60 artisans, créateurs, producteurs locaux, bah, c'est la magie de l'été, puis des jeunes talents qui seront là pour chanter, pour faire passer de bons moments. Ça se passe samedi. Bon, la radio locale, nous on continue. Empire of the Sun, et bah allons-y. Walking on a Dream sur Fréquence 3, la radio locale. Merci d'être là et de nous choisir. Bel été.

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1: Bonjour tout le monde, bienvenue, nous sommes le 23 juillet aujourd'hui, voici votre horoscope du jour. On commence avec les béliers, n'attendez pas le dernier moment pour agir, vous seriez vite débordé.
2: Taureau, la journée s'annonce paisible, un bon moment en perspective.
3: Gémeaux, si la perfection avait un visage, ce serait le vôtre, vous allez tout gagner.
4: Cancer, ce n'est clairement pas le jour pour aborder des sujets de fond, attendez un petit peu pour cela.
5: Lion, utilisez vos talents car on aura besoin de vous.
6: Vierge, soyez prêts pour cette journée où vous allez enchaîner les bonnes surprises.
7: Balance, vous pourriez recevoir une belle déclaration, qu'elle soit amoureuse ou amicale.
8: Scorpion, l'organisation et la méthode seront vos meilleurs outils pour rester optimiste.
9: Sagittaire, vous réfléchissez beaucoup trop, arrêtez de vous torturer l'esprit.
10: Capricorne, vous ne ferez qu'une bouchée de vos objectifs.
11: Verseau, tout ira pour le mieux avec de la joie, de la détente et une excellente ambiance autour de vous.
12: Enfin Poisson, profitez de cette journée pour vous détendre et prendre du bon temps avec ceux que vous aimez.
13: Excellente journée à tous.
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0: Le groupe Police est sur Fréquence 3, la radio locale. Surtout, vous restez avec nous. Bon plan de Marine à suivre. Zao MC Solar aussi pour Comme Caroline. Et la météo.
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4: Grand soleil ce matin avec des températures qui sont comprises entre 20 et 21 degrés. 20 degrés à Saunay et Montreuil en Touraine. 21 degrés à Ville-de-Mai et Auzouers en Touraine. Dans l'après-midi, toujours du soleil. 28 degrés pour les maxis.
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4: Depuis plusieurs années, l'art s'invite à Blois dans les rues avec l'escalier de Denis Papin qui est régulièrement habillé par la ville. Les fresques d'Albert, de Sète, de Semalao ou encore de la fée clochette de Loisel. Et cet été, l'artiste international Milo, connu pour son style poétique, urbain et coloré, s'empare d'un immeuble situé quartier Mirabeau pour réaliser une fresque monumentale sur deux pignons. Un projet rendu possible grâce au travail partenarial du bailleur 3F Centre-Val de Loire. La fresque va se déployer face au gymnase Marcel Cerdan, récemment réhabilité par la ville, face également à l'esplanade Mirabeau, équipée d'un city-stade, d'un terrain de basket et à deux pas de l'espace Mirabeau. Et deux temps forts sont prévus pour ce projet participatif. Aujourd'hui, avec des ateliers de création artistique qui seront proposés aux habitants. Et le 28 juillet, dès 16h, de nouveaux ateliers de création artistique suivis d'animations en plein air proposées par l'espace Mirabeau.
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2: Grand soleil ce matin avec des températures qui sont comprises entre 20 et 21 degrés. Dans l'après-midi, toujours du soleil, 28 degrés pour les maxis.
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0: Fréquence 3, c'est la radio locale. J'adore ce titre de Slater. Et je m'y attendais pas, celle-là. Vous savez ce que c'est, le carton de l'été, là? C'est le retour des mots fléchés. Alors, c'est la société Grillé qui est en véritable carton, peut-être grâce à la diffusion sur M6 de Qui veut être mon associé. Mais c'est des centaines et des centaines de ventes chaque jour pour les mots fléchés. En même temps, ils ont dépoussiéré les anciennes versions et puis ils utilisent des nouveaux thèmes, des choses autour de Bad Bunny. Ah, ils sont malins et ça cartonne pour Grillé. Retour en force des mots fléchés. Même moi, je vais peut-être m'y mettre pour vous dire. Me fait moi-même flipper. Bébé Rexa dans un instant, l'agenda pour la suite. Et moi, je vous dis à demain pour un nouveau gros réveil, le dernier, avant que je prenne un petit peu de vacances, tiens. Allez, c'est l'heure de l'agenda. Bisous tout le monde.
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2: La traditionnelle foire à l'ail au basilic fait son retour ce dimanche dès 9h, place des Halles à Tours. Un rendez-vous incontournable de l'été, hérité du Moyen-Âge avec producteurs locaux, animation et ambiance festive. Et la ville se pare de vert, de rose et de blanc pour célébrer ces deux produits emblématiques de la Touraine. Le musée Lancier à Loche propose une nouvelle exposition jusqu'au 1er novembre intitulée Emmanuel Lancier et le Japon. Elle présente plus de 300 œuvres et objets asiatiques, une collection exceptionnelle qui met en lumière la passion du peintre pour l'art japonais. À Château-Renaud, la compagnie des Mangeurs de Seine est en résidence de création à la Tannerie et elle travaille sur un nouveau spectacle intitulé « Nous les ogres ». Une restitution publique gratuite est prévue le 31 juillet à 15h. À Ballon-Miré, une soirée théâtre est proposée le samedi 25 juillet à 21h30. Le théâtre de Lente présente un Monsieur Attendez, un cabaret absurde qui mêle musique et texte. Tarif de 8 à 18 euros gratuit pour les moins de 8 ans.
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0: Et ici, pour ouvrir le week-end, on se faisait un petit apéro ensemble. Bah, ça tombe bien, c'est la seconde édition de l'apéro truck d'Auton. Vous étiez nombreux à la première édition. Ils vous attendent bien évidemment encore plus nombreux pour cette deuxième édition qui a lieu ce soir. Plage de la Mairie à Auton de 18h à 22h. Il y aura des produits locaux et artisanaux avec la présence de Pizza Seb, bière, truck également. Je vous rappelle que l'abus d'alcool est dangereux pour la santé. N'hésitez pas, vous avez la possibilité de commander même vos pizzas en avance. 06 27 60 78 39. Ce soir à Auton, c'est l'apéro truck d'Auton. Bah voilà une bonne idée pour bien débuter ce week-end qui s'annonce. Que l'on vous souhaite excellent, bien évidemment, à l'écoute de Fréquence 3 et de la rafale de tubes qui va arriver, à débuter par Martin Solveig et Yoa qui arrive maintenant avec moi sur Fréquence 3, la radio locale.
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sur Fréquence 3 demain soir. Que diriez-vous d'un petit concert? Si vous n'avez rien de prévu, ça tombe bien. C'est une soirée concert TTG. Prêt à faire monter les décibels? Et bien, ça tombe bien. Ce sera dès 19h. Vous passerez en mode live avec TTG, le groupe local blésois, qui vous donne rendez-vous au VNB de Saint-Gervais. Au programme du bon son, une ambiance de folie et de quoi vous rafraîchir au comptoir. Je vous rappelle que l'abus d'alcool est dangereux pour la santé et pour l'articulation. Aussi, vous avez rendez-vous au 40 rue de la Fédération. La suite, pour aller jusqu'à 11h, il y aura Timbaland et Esme qui arrivent maintenant avec Insomnie sur Fréquence 3.

0: sur Fréquence 3. Aujourd'hui, nous sommes le 23 juillet et c'est la Sainte Brigitte. Alors si vous connaissez des Brigitte, n'oubliez pas de leur souhaiter une bonne fête aujourd'hui et peut-être que vous pourrez les emmener à cette promenade nocturne au Flambeau. Bah, ça peut être sympa comme surprise. Découverte de la ville de Vendôme à l'honneur à la tombée du jour. Attention, la réservation est obligatoire. Ça aura lieu ce soir de 21h à 23h. Les tarifs entre 6€ et 2,50€. Non, plutôt l'inverse de 2,50€ à 6€. Côté Réza, ça se passe à l'office de tourisme au 02 54 77 05 07. Rendez-vous également sur vendome-tourisme.fr. Côté musique, pour la suite, Usher et Teddy Bear arrivent maintenant avec Chaussures Roses sur Fréquence 3.
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Sur Fréquence 3, avant d'aller jusqu'à midi et de vous souhaiter un bon appétit, je voulais avoir une pensée pour tous les agriculteurs et les producteurs et artisans locaux et vous proposer justement un bon plan sortie en rapport avec ce thème. Ça se passera ce dimanche de 15h à 21h à la ferme des Poulardières à Crouy-sur-Cosson pour la deuxième édition du marché artisanal. Venez découvrir et soutenir les artisans locaux et dénicher des créations originales pour échanger avec les exposants et tout simplement profiter d'un agréable moment en famille ou entre amis. Une belle idée de sortie pour soutenir donc l'artisanat local et passer une soirée estivale à Crouy-sur-Cosson pour cette deuxième édition du marché artisanal. Il y en a plein d'autres d'ailleurs. N'hésitez pas à vous renseigner. La suite pour aller jusqu'à midi avec entre autres les Destiny Child et Adèle Castillon qui arrive maintenant sur Fréquence 3.

J'adore, Jamaïcaine, à l'instant c'est EGL et Solto sur Fréquence 3, la radio locale. Bon, aujourd'hui il va encore faire chaud, bon les températures sont plus supportables, je suis d'accord avec vous, mais avouez qu'un petit plan d'eau ce serait pas de trop. Et à Monet, venez découvrir Moneté, un été inoubliable avec ce nouveau plan d'eau de l'Arche qui vous ouvre ses portes de 13h à 19h et en plus de 18h à 22h avec aujourd'hui, le 23 juillet, aujourd'hui, un sauna panoramique au feu de bois, des massages, de l'aquagym.

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Fréquence 3, la radio locale, c'est déjà terminé pour ce matin. Mais pas de panique, promis, je reviens demain avec de nouveaux bons plans sortis. Et avant de vous quitter, un petit concert qui aura lieu demain à Montdoubleau dans le cadre du festival Estival 41. Le concert de Sans Lactose, rien que le nom du groupe déjà ça m'inspire. Pour les allergies, c'est parfait. Un groupe émergent qui va bousculer les codes avec une pop décomplexée portée par des textes malicieux et une rythmique entraînante. Une bonne dose d'autodérision. C'est à 20h30, c'est gratuit et ça se passera place de la mairie à Montdoubleau. Donc, je vous embrasse. Je vous souhaite une très belle après-midi à l'écoute de Fréquence 3. Puis nous, on se retrouve demain pour aller jusqu'à 13h extrême et Corneille. Et Evita, arrivez maintenant avec Ensemble sur Fréquence 3. À demain. Ciao, ciao.

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2: La traditionnelle foire à l'ail au basilic fait son retour ce dimanche dès 9h, place des Halles à Tours. Un rendez-vous incontournable de l'été, hérité du Moyen-Âge avec producteurs locaux, animation et ambiance festive. Et la ville se pare de vert, de rose et de blanc pour célébrer ces deux produits emblématiques de la Touraine. Le musée Lancier à Loches propose une nouvelle exposition jusqu'au 1er novembre intitulée Emmanuel Lancier, le Japon. Elle présente plus de 300 œuvres et objets asiatiques, une collection exceptionnelle qui met en lumière la passion du peintre pour l'art japonais. À Château-Renaud, la compagnie des Mangeurs de Seine est en résidence de création à la Tannerie et elle travaille sur un nouveau spectacle intitulé « Nous les ogres ». Une restitution publique gratuite est prévue le 31 juillet à 15h. À Ballon-Miré, une soirée théâtre est proposée le samedi 25 juillet à 21h30. Le théâtre de Lente présente un Monsieur Attendez, un cabaret absurde qui mêle musique et texte. Tarif de 8 à 18 euros gratuit pour les moins de 8 ans.
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2: Du soleil pour demain avec des températures comprises entre 21 et 22 degrés dans le Loir-et-Cher et en Indre-et-Loire et dans l'après-midi 29 à 30 degrés pour les maximales. Vous allez à nouveau pouvoir piquer une tête à Amboise. La piscine de l'Île d'Or, fermée pendant 5 jours, rouvre après autorisation de l'Agence régionale de santé. Les dernières analyses de l'eau sont bonnes. Un niveau élevé de bactéries avait été détecté la semaine dernière, une conséquence des chaleurs et de la surfréquentation. Le ton n'est pas prêt de s'apaiser entre Washington et Téhéran. Le problème réside dans l'approche de l'Amérique. Une approche irrationnelle, excessive, dominatrice qui a entraîné une vive réponse de notre part, a déclaré à la télévision d'État le ministre des Affaires étrangères iranien en marge d'une visite du premier ministre irakien Ali El-Zaidi dans la capitale iranienne. Le président de la Fédération française de football, Philippe Diallo, présentera le prochain sélectionneur de l'équipe de France mardi prochain à 11h. Zinedine Zidane est pressenti pour succéder à Didier Deschamps.

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0: bienvenue sur la radio locale Fréquence 3. C'est Jérémy pour votre drive de l'été. Il est 17h. On commence avec Purple Disco Machine ou encore Tame Impala et Kim Jenny juste après vos infos.
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3: Du soleil pour demain avec des températures comprises entre 21 et 22 degrés dans le Loir-et-Cher et en Indre-et-Loire et dans l'après-midi 29 à 30 degrés pour les maximales. Vous allez à nouveau pouvoir piquer une tête à Amboise. La piscine de l'Île d'Or, fermée pendant 5 jours, rouvre après autorisation de l'Agence régionale de santé. Les dernières analyses de l'eau sont bonnes. Un niveau élevé de bactéries avait été détecté la semaine dernière, une conséquence des chaleurs et de la surfréquentation. Le ton n'est pas prêt de s'apaiser entre Washington et Téhéran. Le problème réside dans l'approche de l'Amérique. Une approche irrationnelle, excessive, dominatrice qui a entraîné une vive réponse de notre part, a déclaré à la télévision d'État le ministre des Affaires étrangères iranien en marge d'une visite du premier ministre irakien Ali El-Zaidi dans la capitale iranienne. Le président de la Fédération française de football, Philippe Diallo, présentera le prochain sélectionneur de l'équipe de France mardi prochain à 11h. Zinedine Zidane est pressenti pour succéder à Didier Deschamps.
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0: paix l'été sur la radio locale avec Jérémy Frérot et Frérot.
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0: Vous le savez, ici, pendant votre drive de l'été, on parle idées sorties et ce que vous allez pouvoir faire de votre week-end sur la radio locale. Et bah tiens, on va commencer dès ce soir avec cette seconde édition de l'Apéro Truck qui vous attend à Auton. Alors, vous étiez nombreux lors de la première édition. Cette seconde édition, et bah, c'est ce soir, place de la mairie. Alors, ça commence dans moins d'une heure puisque c'est de 18 à 22 heures. Des produits locaux et artisanaux qui vous attendent avec la présence de Pizz à Seb ainsi qu'un bière truck. Je vous rappelle bien évidemment que l'abus d'alcool est dangereux pour la santé à consommer avec modération et vous pouvez peut-être toujours commander vos pizzas. N'hésitez pas à appeler le 06 27 60 78 39 06 27 60 78 39. Pour enchaîner, on aura Ed Sheeran ou encore le collecteur de Colin Bailey. C'est Put Your Records On. Merci d'avoir choisi la radio locale.

0: France Gall qui nous replonge en 1984 avec ce titre Hong Kong Star.
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0: 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Bizarrap et Daddy Yankee arrive juste après une courte pause.
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0: Bonnes vacances si vous avez la chance d'y être et bon courage à ceux qui bossent. Shumba Wumba et Tom Topping.
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0: Allez, on continue de parler d'idées sorties et je vous propose de passer un été inoubliable à Monet, au plan d'eau de l'Arche. Alors des animations de loisirs, du moment de détente, dans un cadre exceptionnel, que ce soit pour les petits ou les grands, avec des zones de baignade surveillées de 13h à 19h. Bien-être et activités sportives aujourd'hui, alors sauna panoramique au feu de bois, des massages, de l'aquagym et peut-être qu'il reste de la place pour les cours de natation. Hein. N'hésitez pas à vous renseigner. Ça se passe au 06 30 31 26 68 06 30 31 26 68. Et si vous le souhaitez, bah pour vos enfants ou vous-même, hein, il y a également des structures gonflables de disponibles. On enchaîne, on rejoindra les 18h avec Michael Jackson. On aura également Shakira et Burna Boy. Et là, c'est Tovlo Estrobaï, des fleurs. Évidemment.

0: Bienvenue si vous venez de nous rejoindre, il est déjà 18h sur la radio locale. On enchaîne avec l'excellent rock de Papa Roach et Wake Up Calling juste après un petit point sur l'actu.
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3: Du soleil pour demain avec des températures comprises entre 21 et 22 degrés dans le Loir-et-Cher et en Indre-et-Loire et dans l'après-midi 29 à 30 degrés pour les maximales. Vous allez à nouveau pouvoir piquer une tête à Amboise. La piscine de l'Île d'Or, fermée pendant 5 jours, rouvre après autorisation de l'Agence régionale de santé. Les dernières analyses de l'eau sont bonnes. Un niveau élevé de bactéries avait été détecté la semaine dernière, une conséquence des chaleurs et de la surfréquentation. Le ton n'est pas prêt de s'apaiser entre Washington et Téhéran. Le problème réside dans l'approche de l'Amérique. Une approche irrationnelle, excessive, dominatrice qui a entraîné une vive réponse de notre part, a déclaré à la télévision d'État le ministre des Affaires étrangères iranien en marge d'une visite du premier ministre irakien Ali El-Zaidi dans la capitale iranienne. Le président de la Fédération française de football, Philippe Diallo, présentera le prochain sélectionneur de l'équipe de France mardi prochain à 11h. Zinedine Zidane est pressenti pour succéder à Didier Deschamps.
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Charlotte Cardin avec Tant pis pour elle sur la radio locale Fréquence 3. Et bah tiens, je vous propose la première édition du marché nocturne qui va se passer à Selles-sur-Cher et de quoi régaler toutes les papilles ce samedi 18-23h. De la restauration, crêpes et galettes avec crêpes moelle chignon. Personnellement, j'adore le jeu de mots. Des burgers avec la friterie de chez Fredo. Les spécialités créoles, ce sera avec la case d'Elena Rose. Des glaces italiennes, des granités, des pop-corn ou encore des confiseries, ce sera avec Al Baraka. La barbe à papa, ce sera avec Lilou. Et en plus, vous allez pouvoir déguster de délicieuses tartines de fromage frais de la fromagerie Jacquin et Fils. Alors sans oublier les plus de 60 artisans, créateurs et producteurs locaux qui vont être présents pour vous faire découvrir leurs créations et leurs spécialités. Ça peut donc être plutôt cool. Et pour les jeunes talents, vous allez être servis également puisque tout au long de la soirée, vous allez pouvoir vous laisser surprendre par les tours de magie en close-up d'un tout jeune magicien et profiter également de la voix d'Adrien Debat qui va assurer l'édition et l'animation musicale de cette première. On va continuer. Vous savez tous sur cette idée sortie. On enchaîne une rafale de tubes. Calvin Harris et Frank Ocean, le duo David Guetta et Jennifer Lopez ou encore Gorillaz avec Clint Eastwood.

0: La douceur de Cyndi Lauper avec Time After Time sur la radio locale. Vous pouvez continuer à nous envoyer vos petits messages et nous suivre sur les réseaux sociaux. Je vous rappelle Facebook, Instagram, Fréquence 3, la radio locale, ou encore le numéro WhatsApp 09 54 29 37 37. Je me ferai un plaisir de lire tout cela à l'antenne. Carbone ou encore Alex Warren arrive juste après une courte pause.
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0: bon jeudi sur la radio locale avec Léona Lewis et Bleeding Love.
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0: Je vous propose cette démonstration gratuite. La nature reprend ses droits. C'est dans le cadre d'une exposition. Une artiste en art floral réalise actuellement un spectaculaire mur végétal stabilisé, alors qu'il fait quand même 2,30 m sur 1 mètre. Donc ça fait un sacré mur. Et samedi, elle va poursuivre sa création en direct. Et vous allez pouvoir profiter de cette occasion pour, pourquoi pas, découvrir son savoir-faire, échanger avec elle et observer les différentes étapes de réalisation de cette œuvre unique. Alors c'est une belle initiative portée par la communauté de communes pour valoriser la nature et la créativité ainsi que les savoir-faire artistiques. Ça se passera de 14 à 18 heures en entrée libre à l'office de tourisme du Perche et du Haut Vendômois à Frédéval. Et ben vous savez tout, tiens, les 19h arrivent ainsi que Fréquence 3 Collector juste après Maroon 5 et Lisa. On aura également Elliot. Et là c'est l'Afro House de Africanisme et Bob Sinclair, Moulemba, Xangola. Belle soirée, à demain, ciao, bye bye.

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